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0: 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Ce dispositif s'adresse aux salariés exposés à certains risques professionnels. Grâce aux déclarations de leur employeur, ils cumulent des points qu'ils peuvent ensuite utiliser pour se former, réduire leur temps de travail, partir plus tôt à la retraite ou même changer de métier. 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

0: Et cette lumière divine dont il est question, qu'est-ce que c'est cette lumière divine-là? Aziz, lumière! Ah, beaucoup mieux. Merci, Aziz.
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0: 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Connaissez-vous le compte professionnel de prévention, le C2P ? Ce dispositif s'adresse aux salariés exposés à certains risques professionnels. Grâce aux déclarations de leur employeur, ils cumulent des points qu'ils peuvent ensuite utiliser pour se former, changer de métier, réduire leur temps de travail ou même partir plus tôt à la retraite. C'est d'ailleurs ce qu'a fait Claire, qui a souvent travaillé de nuit dans sa carrière. Elle nous raconte comment elle a utilisé ses points C2P pour financer des trimestres de retraite.
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2: 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Les points s'utilisent par bloc de 10 pour la retraite et 10 points financent un trimestre. 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

Et cette lumière divine dont il est question, qu'est-ce que c'est cette lumière divine-là? Aziz, lumière! Ah, beaucoup mieux. Merci, Aziz.

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0: Compte professionnel de prévention, ce qu'il faut savoir, la Minute Info. Connaissez-vous le compte professionnel de prévention, le C2P ? Ce dispositif s'adresse aux salariés exposés à certains risques professionnels. Grâce aux déclarations de leur employeur, ils cumulent des points qu'ils peuvent ensuite utiliser pour se former, changer de métier, partir plus tôt à la retraite ou encore réduire leur temps de travail. C'est le cas de Karim qui avait besoin de souffler après plusieurs années dans un environnement très intense. Il a donc utilisé ses points C2P pour aménager son temps de travail. Il nous raconte son expérience.
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1: Et comment ça vous a aidé ?
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1: D'accord. 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

0: 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Connaissez-vous le compte professionnel de prévention, le C2P? Ce dispositif s'adresse aux salariés exposés à certains risques professionnels. Grâce aux déclarations de leur employeur, ils cumulent des points qu'ils peuvent ensuite utiliser pour se former, changer de métier, partir plus tôt à la retraite ou encore réduire leur temps de travail. C'est le cas de Karim qui avait besoin de souffler après plusieurs années dans un environnement très intense. Il a donc utilisé ses points C2P pour aménager son temps de travail. Il nous raconte son expérience.
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1: Et comment ça vous a aidé?
2: Mes points m'ont permis de réduire mon temps de travail sans perte de salaire. 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
1: D'accord. Et comment ça s'organise?
2: J'ai téléchargé mon attestation de points sur mon espace en ligne compte professionnel de prévention, puis j'ai parlé de mon projet à mon employeur. 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
3: 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Mais quelles consignes de sécurité doit-on respecter? Les réponses du docteur Éric Tellier, urgentiste au CHU de Bordeaux et spécialiste des noyades.
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0: 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Mais c'est un séance de pontage Saint-Excel, là. 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Mais t'es une pouf.
1: C'est là, ça vient, ce qu'on a fait.
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Et cette lumière divine dont il est question, qu'est-ce que c'est cette lumière divine-là? Aziz, lumière! Ah, beaucoup mieux. Merci, Aziz.

Parmi les centaines de contes et légendes qui se transmettent toujours au Japon, certains pourraient sans problème passer pour des contes de Noël. Et ce, même si le Japon ne célèbre pas cette fête de la même manière que nous le faisons en Occident. La plupart des contes japonais viennent en effet du bouddhisme. Pourtant, il émane de certaines de ces histoires une atmosphère qui n'a rien à envier à celle que l'on raconte aux enfants lors des fêtes de fin d'année. Aussi, pour cette dernière vidéo de l'année, j'ai choisi de vous raconter l'histoire des 7 Jizo qui reçurent un chapeau.

Il y a bien longtemps, au Japon, vivait dans un petit village isolé un couple de paysans. L'hiver était arrivé et, malheureusement pour eux, la récolte avait été mauvaise cette année-là. Aussi n'avaient-ils plus de quoi remplir ne serait-ce qu'un bol de riz. Alors que le passage à la nouvelle année approchait, ils se retrouvaient ainsi totalement démunis. Ne voyant pas d'autre solution, ils rassemblèrent de vieux vêtements dans le but de les vendre au marché de la ville la plus proche, afin de gagner un peu d'argent pour acheter de la nourriture. Le vieil homme partit vers la ville, bravant la neige et le froid, dans l'espoir de vendre les vêtements. Comme il atteignait la sortie du village, il passa devant les statues représentant les divinités gardiennes de l'endroit, en tout 7 statues de Jizo. Comme souvent au Japon, les statues portaient un bavoir rouge autour du cou, mais en revanche, elles étaient nu-tête, et la neige avait fini par s'amonceler dessus. Le vieil homme eut pitié de ces pauvres Jizo et entreprit de les débarrasser de la neige qui les recouvrait, une réaction bien naturelle au Japon où les divinités sont censées habiter les statues qui les représentent. Son geste accompli, il continua sa route jusqu'à la ville. Après un long périple dans la neige, il finit par arriver à destination. Il s'installa alors au marché et tenta de vendre ses vêtements. Il hélait les passants, vantant les mérites de sa marchandise, notamment le fait que, malgré l'orage, ils étaient encore bien chauds. Mais il avait beau s'égosiller toute la journée, les gens ne faisaient que passer, et personne ne daignait ne serait-ce que s'arrêter pour examiner les vêtements de plus près. Lorsque la nuit tomba et que tout le monde fut rentré chez lui, le vieil homme se retrouva seul et désespéré. Il n'avait rien vendu et allait devoir rentrer, lui aussi, sans avoir pu acheter du riz. C'est alors qu'un homme se présenta devant lui. Celui-ci semblait presque aussi désespéré. Il lui expliqua qu'il trouvait les vêtements très bien, mais que malheureusement il ne pouvait pas les lui acheter, car lui non plus n'était pas parvenu à vendre sa marchandise. Il s'agissait dans son cas de 6 kasas. Les kasas sont les chapeaux pointus que l'on portait autrefois au Japon et qui servaient à se protéger de la pluie ou de la neige. L'homme au chapeau proposa alors de les échanger contre les vêtements. Le vieil homme fut très ennuyé car il aurait préféré les échanger contre du riz, mais son interlocuteur avait l'air au moins aussi malheureux que lui et il accepta de faire l'échange. Il repartit alors vers son village, sans les vêtements, mais avec les 6 chapeaux. En arrivant, il passa à nouveau près des statues de Jizo et vit qu'une fois encore, celles-ci étaient entièrement recouvertes de neige. Comme la première fois, il eut pitié des divinités, mais cette fois, il ne se contenta pas d'enlever la neige sur leur tête. Très souvent, les Japonais coiffent les Jizo d'un bonnet rouge assorti à leur bavoir. Faute de bonnet, le vieil homme décida de leur faire don à chacun d'un des chapeaux qu'il avait échangé contre les vêtements. Seulement, il n'avait reçu que 6 chapeaux. Or, il y avait 7 statues de Jizo. Et la dernière, plus petite que les autres, se retrouvait alors sans couvre-chef. Le vieil homme retira alors son propre kasa et recouvrit ainsi le 7e Jizo avant de reprendre sa route jusqu'à sa demeure. Lorsqu'il arriva, il raconta à son épouse tout ce qui s'était passé, mais celle-ci, loin de lui en vouloir, se réjouit de la bonne action de son mari qui avait permis au Jizo de moins souffrir du froid de l'hiver. La nuit tomba, et tandis que résonnait au loin la cloche du temple annonçant la nouvelle année, le vieil homme et sa femme s'endormirent. Ils dormaient ainsi paisiblement lorsqu'ils furent réveillés par des bruits étranges venus de l'extérieur. En plus de la cloche, on entendait se rapprocher des tintements de clochettes, ainsi que des voix qui répétaient sans cesse la même phrase. Où donc se trouve la maison de l'honorable grand-père ? Voilà ce que répétaient les voix dans la nuit glaciale du Nouvel An. Jusqu'à ce que, soudain, un bruit sourd ébranle toute la maison, faisant sursauter de terreur le couple de vieux paysans. Aussitôt après, plus rien. Les bruits avaient cessé. Encore tremblant, le vieil homme alla ouvrir la porte et fut stupéfait de découvrir devant sa maison une véritable montagne de nourriture comme il n'en avait jamais vu de sa vie. Des ballots de riz, du poisson, des légumes, de quoi faire de véritables festins pendant des jours et des jours. C'est alors qu'il aperçut, sur le point de disparaître à l'horizon, les 7 Jizo qui s'éloignaient dans la neige.
Il comprit alors que sa générosité envers les divinités avait été récompensée au-delà de tout ce qu'il aurait pu imaginer. Avec le riz, ils firent des offrandes qu'ils allèrent porter au Jizo dès le lendemain. Et à compter de ce jour, sa femme et lui ne manquèrent plus jamais de rien, et ils vécurent des jours heureux et en bonne santé jusqu'à la fin de leur vie.

Jizo est une des divinités les plus populaires au Japon. On trouve des statues à son effigie absolument partout, et le plus souvent avec le bonnet et le bavoir rouge caractéristiques de ce bosatsu. Ils ont notamment la réputation de protéger les villages et les enfants. Quant aux kasa, ces chapeaux pointus typiques en Asie, si l'on n'en voit plus beaucoup au Japon de nos jours, ils existent encore. Et aujourd'hui, le mot kasa, en japonais, désigne non plus des chapeaux, mais les parapluies, tout simplement. Merci d'avoir écouté cette histoire jusqu'au bout. Si vous l'avez entendue sur la web radio Arden Café, alors sachez que vous pouvez également la retrouver en vidéo, quand vous le souhaitez, sur ma chaîne YouTube Doc Japan. Et si c'est là que vous l'avez découverte, eh bien oui, ces histoires sont désormais diffusées également sur Arden Café, le lien est en description. Enfin, si cette histoire vous a plu et que vous la découvrez sur YouTube, pensez à laisser un like, un petit commentaire et pourquoi pas vous abonner pour découvrir d'autres contenus sur le Japon et sa culture. En attendant, eh bien c'était la dernière vidéo de 2024, alors je vous souhaite à toutes et à tous un très joyeux Noël et d'excellentes fêtes de fin d'année. La semaine prochaine, c'est Nouvel An, il n'y aura pas de vidéo. Je vous donne rendez-vous le 6 janvier pour la première de l'année. D'ici là, portez-vous bien et comme toujours, continuez d'aimer le Japon. Matane !

0: Est-ce qu'on peut parler du whisky français?
1: C'est aujourd'hui une eau de vie qui est en train d'acquérir ses lettres de noblesse. Moi, je suis d'avis que le whisky français est en train de se placer comme étant la cinquième nation du whisky mondial. Le premier alambic, c'est le rugissant. Et qu'on a complètement retapé quand on l'a acheté en 2018. C'était une pièce de musée à l'état de ruine. Hein. Et on l'a complètement restauré.
0: Donc le Holstein, son petit nom, c'est quoi?
1: Alpenglühen.
0: Alpenglühen?
1: Oui. C'est le terme allemand pour le rougeoiement alpin.
0: Oh là là!
1: Et ensuite, ce que je ne fabrique pas moi-même, je le source dans un rayon de 25 km autour de la distillerie. Oui. Donc vraiment le sud Ardèche. On peut se permettre de pousser un peu plus loin quand on a besoin de malt, mais ça reste quand même du malt ardéchois et toujours dans une éthique de bio, d'agriculture raisonnée ou d'agriculture sans intrants. C'est des modèles qui en fait permettent aussi à des distilleries comme la mienne de se rêver à un moment donné dans une cour des grands, c'est-à-dire bah oui, d'aller moissonner ces céréales, de les brasser, de les faire fermenter, de les distiller, de les faire vieillir et à la fin de les vendre en maîtrisant vraiment de A à Z.
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0: Donc salut à toi et bienvenue dans ce nouvel épisode de Autour d'un cocktail, dans rendez-vous podcast où l'on parle entre gens de bonne compagnie de sujets liés aux spiritueux, aux cocktails, etc. Aujourd'hui, je suis de retour à la distillerie Elvia où je rencontre Pascal Harder. Bonjour Pascal.
1: Bien le bonjour.
0: Avant d'aller plus loin, on va donc se servir un verre comme le veut la tradition. Qu'est-ce qu'on boit, Pascal?
1: Alors, on boit une de nos propositions relativement simples, ça s'appelle un Ardèche Mule.
0: Un Ardèche Mule, j'aime. Ok, et eh ben écoute, c'est toi le chef barman ce soir?
1: Avec grand plaisir.
0: Allez.
1: Alors, un Ardèche Mule, il est réalisé avec la Castafiore.
0: La Castafiore,
1: c'est une fermentation puis distillation de crème de marron que l'on récupère et qui ensuite, après distillation, est élevée pendant 3 ans en fût de Syrah. Donc c'est un cépage très ancré dans le paysage ardéchois. Un cépage assez rustique.
0: Alors attends, je t'arrête tout de suite parce qu'il va falloir que je la goûte sèche celle-là. C'est génial. Ah ouais, c'est génial.
1: C'est une eau de vie assez unique parce que je ne connais qu'une paire de distillateurs dans le Bacchi Corse qui travaille également la châtaigne en fermentation.
0: C'est chiant la châtaigne.
1: C'est insupportable la châtaigne.
0: Ah bah ouais. Hein.
1: C'est insupportable et c'est très cher. Mais, ouais. Mais nous, on a l'avantage de récupérer de la crème de marron chez les fabricants de crème de marron. Quand ils s'arrêtent la journée de fabrication, ce qui reste dans la machine, vu que c'est une ligne de production alimentaire, ils sont obligés de le jeter. Et donc nous, on veut récupérer ça. C'est des quantités quand même considérables.
0: Ah ouais.
1: Et on le fait fermenter. Et après distillation, c'est quand même une eau de vie un peu rustique.
0: Ouais.
1: Donc on s'est dit, autant faire une eau de vie à l'ardéchoise, tout aussi rustique, et l'élever dans un bois qui lui aussi reflète le territoire.
0: Ok. Et les tonneaux, tu les récupères de...
1: Alors, pour la Castafiore, je travaille avec des vignerons, à Valvinière, qui est un des hauts lieux de la viticulture depuis l'époque romaine,
0: okay.
1: Rien que son nom l'indique. Et c'est le Mas d'Intra qui est là-bas, qui travaille depuis 30 ans sur des vignes de manière extrêmement rationnelle et raisonnable en termes d'impact naturel,
0: okay.
1: De traitement, de gestion de l'eau. Donc, c'est quelqu'un qui nous correspond aussi dans la méthode de travail, et en plus on aime beaucoup leur vin, donc quand il s'agit de trouver des fûts, on s'est naturellement tourné vers eux.
0: Parfait.
1: Et donc on met un tiers de Castafiore et on vient l'allonger très simplement avec une ginger beer. Donc moi je travaille avec la maison Isop.
0: Comme tout le monde, j'ai l'impression, hein, ce qu'on disait tout à l'heure, Isop, ils sont bien présents. Bravo les gars pour le marketing, hein. Alors bravo pour les produits évidemment, hein, mais... Maison bordelaise, c'est ça, ils sont à Bordeaux, je crois.
1: Ils sont implantés à Bordeaux et il faut dire qu'il y a une très belle bulle, il y a une sucrosité qui est maîtrisée,
0: ouais.
1: C'est très aérien et globalement, leur gamme est assez diversifiée.
0: Je découvre aujourd'hui qu'ils font de la ginger beer.
1: Oui, ouais. En plus, ça, c'est leur version spicy, c'est un peu plus relevé.
0: Bon, bah écoute, à la tienne.
1: C'est bon. C'est un mule, c'est efficace.
0: C'est très sympa.
1: Avec un trait de citron vert avec, ça relève l'ensemble, c'est très...
0: C'est ouais, très très intéressant. Du coup, donc on est de retour à... Alors moi, je suis de retour à Elvia, alors je n'ai pas bougé, j'ai juste fait les deux podcasts l'un à la suite de l'autre, hein, qui fait suite de l'épisode avec Mathieu Frécon. Donc j'étais présent là pour un stage de distillation que donnait Mathieu, mais sur la distillerie donc, de Pascal. Pascal, donc, bah, écoute, parle-nous un peu de toi, ce que tu fais, comment t'es arrivé ici.
1: Alors moi, j'ai 33 ans. Et généralement quand je parle de la distillerie je parle au pluriel parce que si je suis seul derrière l'alambic ou devant l'alambic en réalité il y a quand même pas mal de monde qui me soutient. J'ai ma famille qui est toujours là, on est sur la ferme familiale, J'ai des amis qui viennent régulièrement, qui d'ailleurs savent aussi distiller après les nombreuses heures passées avec moi dans l'alambic. J'ai ma conjointe qui aide, j'ai des gens de passage qui du coup ont envie de découvrir et de participer à ce genre de choses-là, donc c'est quand même quelque chose qui est très collectif. Moi, je fabrique du whisky, du gin, de l'absinthe, des eaux de vie de fruits, et alors que je m'étais interdit d'en faire, j'ai aussi commencé à faire de la liqueur. Donc comme quoi, il n'y a que les imbéciles qui ne changent pas la vie. Et je fabrique tout ça avec ce qui est produit sur la ferme. Mm-hmm. Donc ça représente à peu près les deux tiers de nos ingrédients. Et ensuite, ce que je ne fabrique pas moi-même, je le source dans un rayon de 25 km autour de la distillerie.
0: Ah oui.
1: Donc vraiment le sud Ardèche. On peut se permettre de pousser un peu plus loin quand on a besoin de malt, mais ça reste quand même du malt ardéchois et toujours dans une éthique de bio, d'agriculture raisonnée ou d'agriculture sans intrants.
0: D'accord. Et donc du coup, pour faire écho à ça, on en parle tout de suite, les produits sont pas en vente, sont en vente que à la distillerie, quoi.
1: Alors on peut les trouver à la distillerie, on peut les trouver chez quelques revendeurs, essentiellement en Ardèche d'ailleurs.
0: Ouais.
1: Toujours preneur de nouveaux revendeurs ailleurs, mais on ne fait par exemple pas de vente en ligne.
0: D'accord.
1: Sur notre site internet, vous trouverez une non-boutique en ligne.
0: Une non-boutique en ligne, ouais, qu'on vous invite à ne pas visiter puisqu'elle n'existe pas.
1: Bah si, justement, parce qu'on explique pourquoi on ne vend pas.
0: Ah, elle existe quand même.
1: Alors, on présente
0: sur le
1: produit.
0: Site, ouais, d'accord.
1: On explique de tout l'intérêt des produits, leurs tarifs. On est très transparent là-dessus. C'est aussi l'éthique de notre distillerie, c'est-à-dire de ne pas avoir de secret de fabrication qui empêche la transmission en fait de la passion de la distillation. Donc on est très ouvert,
0: d'accord.
1: Que ce soit sur le prix ou la raison pour laquelle on ne vend pas en ligne, c'est-à-dire faire tant d'efforts pour avoir un impact carbone limité sur nos bouteilles, tout ça pour derrière les emballer dans à peu près le double de leur volume en carton. Les expédier, tout ça généralement dans l'urgence et la précipitation d'une commande internet, ça non, on les expédie pour les professionnels, mais pour les particuliers, il faut aller voir votre caviste et nous faire rentrer là-bas ou passer à la distillerie.
0: D'accord, ouais, ce qui est une bonne chose, une très bonne idée de passer à la distillerie. Ok, donc toi à la base, t'as commencé quand la distillation ?
1: J'ai commencé la distillation en 2018 avec mon premier whisky.
0: Ok, donc il n'y a pas si longtemps que ça ?
1: Ça reste assez jeune. En fait, j'ai découvert la distillation en même temps que j'ai chopé mon premier emploi.
0: Ouais.
1: Je cherchais un boulot, je passais dans une distillerie qui distillait pour les particuliers. Et j'ai eu un coup de foudre mécanique avec ça et j'ai eu envie de faire un whisky à l'ardéchoise. Le hasard a fait d'ailleurs qu'on était deux à faire les premiers whisky ardéchois la même année. Mais c'est comme ça que je suis tombé dedans et que j'ai acheté ensuite mon propre alambic.
0: Ok.
1: Et que ça s'est engrainé, que j'ai fini par en faire mon métier il y a 3 ans désormais.
0: Ah d'accord, donc ok, ça existait avant, mais du coup, Elvia, ça a 3 ans ou...
1: Elvia, ça date depuis 2018.
0: 2018, ouais, ok, d'accord.
1: Mais je faisais ça en complément de mon job que j'avais avant à Paris, puis d'accord. À Grenoble. Et la vie a fait que je suis rentré plus tôt que ce que j'avais prévu,
0: ouais.
1: Et j'en suis très heureux.
0: Donc okay.
1: Là, je suis à temps plein sur la distillerie depuis 3 ans.
0: Parfait, parfait. Et donc le premier alambic, c'est l'espèce de locomotive ?
1: Le premier alambic, c'est le rugissant.
0: Ouais,
1: c'est son surnom. Il a été baptisé comme ça parce que quand il dégaze son surplus de vapeur, ça fait un boucan d'enfer. Il montre que j'ai pas fait assez attention. C'est un alambic sur roue à vase, donc de type bourguignon, de 1935. Et qu'on a complètement retapé quand on l'a acheté en 2018. Et c'était une pièce de musée à l'état de ruine. Hein. Et on l'a complètement restauré. Il y a des choses que je ne ferais pas de la même manière aujourd'hui qu'on l'a fait à l'époque, parce que j'ai compris certaines choses avec le temps, mais il n'empêche que c'est un outil qui est assez fabuleux pour travailler.
0: Par rapport à quoi, du coup, c'est... T'as retapé, du coup, donc en gros, concrètement, t'as fait quoi ? Ils avaient, tu me disais, les douanes avaient percé les cuves, c'est ça ? Donc tu les rebouches ?
1: Oui, alors les douanes sont venues avec une perceuse et ont fait des trous dans chacune des 3 cuves qu'il y a, donc il a fallu braser ça, il a fallu refaire toute la tuyauterie, l'étanchéité de ce genre de choses-là, refaire le serpentin qui était complètement percé, refaire le refroidisseur qui lui aussi était usé par la rouille, remettre en place la chaudière où il y avait des choses il y avait des pièces manquantes donc il fallait retaper ça.
0: Okay.
1: Et ensuite, eh bien, il fallait comprendre comment ça marche parce que je n'avais jamais distillé moi-même avant de faire tourner cet alambic.
0: Ouais, d'accord. Ah oui. Ok. Et ce que tu ferais différemment, c'est de toute façon le retaper, tu as remis les tuyaux au bon endroit, plus ou moins.
1: On a remis les tuyaux au bon endroit, mais je rajouterai quelques vannes aujourd'hui.
0: Ah, d'accord. Ok. Que tu peux pas rajouter là ?
1: Si, mais il faut prendre le temps pour le faire.
0: Il faut prendre le temps de le faire. Ouais.
1: Et je prends le temps de distiller, mais le temps de retaper un alambic encore plus, c'est plus compliqué.
0: Ok. Et donc là, aujourd'hui, tu as combien d'alambics sur la distillerie ? Alors, enfin, en tout cas, que tu utilises ?
1: Je travaille avec 3 alambics différents.
0: Ok. Donc il y a le rugissant, il y a ton Holstein à. La bulle, comment ça s'appelle ?
1: Un bulbe au-dessus.
0: Un bulbe, ok. Et l'alambic, du coup, de travail, en tout cas de pédagogie, c'est celui-là ?
1: Oui, l'alambic à chauffe direct.
0: Ouais, chauffe direct, donc celui qu'on a utilisé ce week-end pour la...
1: C'est ça. Moi, je les compte dans l'ordre, dans le sens inverse, parce que l'alambic à chauffe direct, c'est la 2 chevaux.
0: Ouais, ouais.
1: Ça fonctionne. C'est très efficace. Ça permet de faire d'autres choses à côté. Mmh. Donc, je peux distiller du vin ou d'autres choses, tout en ayant une activité en plus sur la journée, ce qui peut être assez pratique. L'autre, le Holstein, c'est la Rolls d'aujourd'hui. C'est quelque chose de très efficace, très, très rond, très fruité dans les arômes des alcools qui en sortent. C'est la raison pour laquelle aussi j'apprécie travailler avec.
0: C'est un alambic à colonne.
1: C'est un alambic à colonne avec un grand bulbe dessus qui date de 2010, quand l'alambic à repas et chauffe direct date des années 70. C'est une fabrication allemande qui est très fine dans sa technique et qui est aussi très confortable pour travailler, il faut le dire. Il faut être dans les parages, mais on n'est pas aussi à cheval sur le timing que sur le rugissant, qui lui, pour le coup, avec ses vases, son niveau de pression, son niveau d'eau, son remplissage des fruits, sa vidange, son nettoyage, nécessite par exemple d'être là toutes les 12 minutes pour
0: toutes les 12 minutes, il y a un truc à faire. Ouais,
1: ah, c'est terrible.
0: Parce qu'en gros, tu nous expliques un petit peu, donc pour les auditeurs qui ne le voient pas, il y a trois cuves. Dès que la première est finie, en gros, ça passe sur la deuxième, il faut nettoyer la première, puis ça passe sur la troisième, il faut remplir la première, etc. Et ça tourne, ça tourne, ça tourne, c'est en continu. Ok. Donc lui, il est considéré comme un alambic pas à repasse finalement.
1: On peut distiller à repasse avec, mais il a une petite colonne derrière, une colonne très artisanale, bien en dessous de ce qu'on est capable de fabriquer aujourd'hui.
0: Okay.
1: Mais il permettrait de distiller en une seule fois. Aujourd'hui, par acquis de conscience et par confort aussi, je distille en deux fois là-dessus.
0: Donc c'est ouais, ok. Donc tu utilises comme un repasse quoi.
1: C'est ça.
0: Ok.
1: Je pourrais m'en empêcher, mais je préfère aujourd'hui aussi dans ma technique de distillation le faire à repasse.
0: Ok. En termes d'activité, du coup, sur Elvia, parce que là, du coup, on a distillé pour s'entraîner du vin. Et donc, tu récupères des cuves de vin qui est daubé.
1: Alors, daubé, peut-être pour des vignerons, oui.
0: Oui, voilà.
1: Je travaille avec des vignerons et des vigneronnes qui travaillent en méthode naturelle.
0: Ouais.
1: Donc, avec le moins de sulfite possible, le moins d'intrants possible, voire même des levures naturelles. Qui du coup prennent le risque aussi que leur cuvée tourne mal.
0: Ouais.
1: Et quand elle tourne mal, j'ai la possibilité, ou ces vignerons ont la possibilité de m'appeler pour que je puisse racheter ce vin-là, le distiller et en faire mon alcool de base pour du coup mon gin, mon absinthe, mes liqueurs ou une fine de vin, plutôt que d'avoir recours à de l'alcool industriel.
0: Ouais.
1: Okay. Il n'est pas particulièrement daubé, mais il grèverait, il abîmerait la réputation des vignerons si il décidait de le mettre en bouteille et de le vendre comme tel.
0: Eh oui, donc tu as une partie où alors on va en parler, tu vas faire ton d'alcool de base avec, pour le whisky, de toute façon on a un cahier des charges qui est assez strict, et à côté de ça du coup tu as, tu récupères, tu fais du recyclage en fait du vin qui n'est pas forcément propre à la consommation, et puis, propre à la consommation, oui encore une fois pour avoir...
1: Qu'il ne finisse pas complètement à la benne ou à la distillerie d'État.
0: Parce qu'il serait dommage, ouais. Voilà.
1: C'est du vin qui est fait avec beaucoup de cœur, non pas que les autres vins ne le soient pas, mais là il y a aussi une rigueur sur la fabrication,
0: et oui.
1: Une prise de risque. Mmh. Et quand ça ne fonctionne pas, je préfère, même si mon tarif n'est pas très généreux, c'est toujours plus que s'il le vendait à la distillerie d'État pour que ce soit transformé en bioéthanol.
0: Bien sûr.
1: Ou en alcool pour pharmacie. Mmh. Donc, je peux récupérer ce vin-là dont la qualité m'intéresse aussi.
0: Mmh.
1: Et le distiller. À la distillation, justement, ça nous permet de gommer pas mal de défauts qui existeraient dans le vin, mais qui n'existent pas du tout dans l'alcool de
0: vin. Oui, exactement. Alors ça, c'est important de le dire, parce que le vin, finalement, c'est vrai qu'il pique un peu, puis de toute façon, de par le stockage, finalement, on s'en fout un peu maintenant, parce que voilà, il est limite vinaigré. Mais par contre, une fois distillé, c'est très très bon, très très rond, c'est quelque chose qui est très très agréable.
1: Ah oui, on gomme complètement les défauts.
0: Ouais, c'est ça. Bon, c'est un peu la magie de la distillation, hein, on parle, mais c'est de l'alchimie après, hein, Et donc, ton premier produit de la distillerie, c'était quoi? Donc, c'était le whisky d'office?
1: Historiquement, c'est du whisky. Okay. Pour la petite histoire, j'avais envie de faire un whisky et mon grand-père est décédé en tout début 2018. Et il a légué un peu d'argent à ses 12 petits-enfants. Et je me suis dit, bon, soit je fais un voyage où je m'achète des fringues, je paye mon loyer, soit je réalise ce rêve de faire mon propre whisky, au moins une barrique. J'ai acheté un Tanqueray, acheté des céréales, on a distillé ça. Et donc, mon premier whisky porte le nom de feu mon grand-père, Santiago.
0: Okay.
1: Et par la suite, du coup, les quatre recettes de whisky que j'utilise aujourd'hui portent les noms de mes quatre grands-parents.
0: D'accord.
1: Et je fais jamais les quatre recettes dans la même année.
0: Ouais.
1: Mais ils se suivent un peu d'année en année, au gré du coup des récoltes aussi, parce qu'on a une part des céréales qui viennent de chez nous. Donc, il y a une rotation sur les champs, j'ai pas toujours les mêmes céréales, mais on essaie de faire des choses qui soient bien. Et après, on s'inscrit vraiment aussi dans la démarche actuelle de certaines distilleries, de dire, comme le vin a ses cuvées, et donc ses millésimes, les distilleries ont des moissons, et donc des millésimes aussi. Donc un jour, on pouvait vous dire, Santiago 2018, c'était vraiment exceptionnel. Bah alors 2022, franchement, on s'en passera. Et je l'assume entièrement.
0: D'accord. Et donc, tu l'as fait sur le rugissant, du coup ?
1: J'ai commencé avec le rugissant. Et aujourd'hui, je sélectionne l'alambic avec lequel je travaille, justement, parce que je veux choisir d'un coup d'avoir le côté fruité du Holstein, qui a son nom aussi, mais ça, c'est encore une autre histoire. Le côté très rond, très harmonieux du rugissant, le côté très brûlant de l'alambic à repasse.
0: D'accord. Donc, le Holstein, son petit nom, c'est quoi ?
1: Alpenglühn.
0: Alpenglühn ?
1: Oui. C'est le terme allemand pour le rougeoiement alpin.
0: Oh là là ! Oh là là ! Et donc, du coup, l'histoire derrière, c'est...
1: Le rougeoiement alpin, c'est un phénomène d'optique qui se crée lorsque le soleil se couche et qu'il se réverbère sur la phase nuageuse et qu'il tombe sur les parois rocheuses et qu'elles sont écarlates, qu'elles brillent vraiment alors que le soleil est déjà couché.
0: Ouais.
1: Et ça a été théorisé et découvert dans la région dans laquelle a grandi ma famille.
0: Mmh.
1: Et d'où aussi on a récupéré cet alambic-là dans le village voisin de celui où était ma grand-mère.
0: D'accord, ok.
1: Et il a ce beau rougeoiement cuivré qui est absolument magnifique.
0: Ouais, c'est vrai qu'il est très très beau. Les Holstein, t'en as deux. Donc du coup, oui, tu as d'autres alambics sur la distillerie ?
1: Oui.
0: Parce que tu retapes des alambics en gros ?
1: Je retape des alambics. Je me suis fait un plaisir de sauver quelques alambics de la casse. Donc, le rugissant, par exemple, ayant été percé, n'était plus un alambic. C'était un tas de ferraille quand je l'ai acheté, officiellement. Donc, après, on le fait re-rentrer dans le patrimoine et dans les registres des douanes, évidemment. Mais on a aussi la possibilité, vu que je suis germanophone, d'aller en Allemagne, là où les Holstein sont quand même fabriqués, et de ramener des machines comme ça, de les retaper ici, en les remettant en état, en faisant en sorte que ce soit des machines qui soient opérationnelles. Et derrière, de les remettre en circulation en France, là où les Holstein sont quand même des très très belles machines. C'est un peu comme si on s'offrait une voiture allemande. Hein. Certes, ce n'est pas les voitures allemandes dernière génération, c'est celles d'avant ou avant-avant, mais ça reste quand même de super alambics. Et du coup, des distilleries qui s'installent ou qui ont envie de monter un peu en gamme peuvent aussi se permettre d'avoir accès à des machines comme ça grâce à notre trafic.
0: Trafic de Holstein, ouais. Bah, écoute, ouais, ils sont très très beaux et puis ils sont très très efficaces de ce que j'ai pu goûter, de ce que tu fais. Donc, ok. Donc là, tu t'en sers un petit. Ok. Et alors, on n'a pas trop développé ce petit cocktail. Donc, c'est vraiment très, très, très sympa. On a quand même une sacrée gourmandise avec la ginger beer. Mais tu vois, je trouve que ça accompagne énormément cette eau de vie. Non, c'est vraiment très sympa. Puis c'est extrêmement simple. De toute façon, généralement.
1: Oui, on avait vocation aussi avec cette recette-là à proposer quelque chose à nos partenaires restaurateurs, barman. Où en fait, on n'a pas toujours le temps de faire des cocktails de 4, 5, 6, 8 minutes.
0: Ouais.
1: Et au moins, plutôt que d'avoir de l'eau de vie pure et dure qui vieillisse tranquillement sur une étagère sous la poussière, au moins présenter ça assez rapidement avec une ginger beer qui en fait aujourd'hui commence aussi avec le Moscow Mule, le London Mule à revenir un peu dans les habitudes. Rien ne nous empêchait de faire ça à l'art des choses avec un alcool passé en fût.
0: Mmh. Très très sympa. Et donc... À côté de cette eau de vie. Donc, tu fais du whisky, donc le whisky français. Est-ce qu'on peut parler du whisky français ?
1: On peut absolument parler du whisky français. C'est aujourd'hui une eau de vie qui est en train d'acquérir ses lettres de noblesse. On a quelques grandes locomotives qui tirent toute la fabrication du whisky français vers le haut et vers l'international aussi. Moi, je suis d'avis que le whisky français est en train de se placer comme étant la cinquième nation du whisky mondial, parce que on a une diversité d'alambics extraordinaire, une diversité de climat, une diversité de céréales, une diversité de fûts qui nous donne, et en plus on a une culture de la distillation qui est très ancrée. Tout ça, ça nous donne une force de frappe qui est énorme et qui surtout nous fait sortir du carcan un peu très normé du whisky américain, du whisky irlandais, du whisky écossais et japonais où c'est un peu conventionnel parfois, c'est un peu convenu. Alors que là, étant donné qu'on peut faire vieillir dans des fûts de vin rouge, dans des fûts de cognac, dans des fûts de calvados, dans des fûts de rhum, on ne respecte rien, on n'a pas les mêmes limites que d'autres pays du whisky. Donc il y a clairement des choses qui sont en train de se passer. Il y a des domaines absolument dingues, comme le domaine des hauts de glace, qui ont une exigence sur la traçabilité, qui fait du bien aussi à tout le reste de la filière. Roselier qui maîtrise du champ à la bouteille, c'est des modèles qui, en fait, permettent aussi à des distilleries comme la mienne de se rêver à un moment donné dans une cour des grands, c'est-à-dire bah oui, d'aller moissonner ces céréales, de les brasser, de les faire fermenter, de les distiller, les faire vieillir, et à la fin de les vendre en maîtrisant vraiment de A à Z. Tout et ça, process. C'est une trace très française.
0: Ouais. Parce que donc là, en termes de, alors moi j'avais, parce que donc là, en termes de, alors moi j'avais, enfin je commençais à, on commence à voir depuis ces dernières années, hein, ces diverses années, des whisky français.

0: malt, de blé ou d'autres types de malt d'orge.
1: Ok.
0: Et du coup, notre prochaine étape pour vraiment rentrer dans cette filière des whiskies français qui maîtrisent tout, c'est de réussir à malter nos propres céréales et de plus simplement valoriser les céréales de notre ferme de manière crue, mais aussi de manière maltée.
1: D'accord. Ouais, donc c'est le maltage qui est vraiment un boulot à part entière, quoi.
0: Ah oui, cultiver les céréales, c'est un boulot à part entière. Les
1: Ouais,
0: malter, les
1: exactement.
0: brasser, les distiller, les vendre.
1: Chaque étape est un boulot à part entière. C'est ça qui est... Non, non, mais c'est ça qui est très intéressant avec bah, enfin, tout ce qui est whisky. Après, moi, j'adore le gin et je trouve ça super intéressant. Mais c'est vrai que quand tu... Bah, de toute façon, quand tu discutes avec des distillateurs qui font du gin, il y en a de plus en plus, hein, tu te rends compte que c'est finalement une porte d'entrée et que tous les mecs, ils ont une vocation à se dire, OK, maintenant que j'ai fait un truc qui me plaît, il faut que je fasse fermenter un truc et que j'aille vers du grain parce que c'est... Alors là, toi, c'est le niveau du dessus. Puisque tu fais pousser, tu veux alors malter, ouais. Et tu continuerais à mettre du grain cru en plus de ton malt?
0: Peut-être, ça dépendra.
1: D'accord.
0: Il faut essayer. En fait,
1: Ouais.
0: j'ai essayé du 100% malt, j'ai essayé des assemblages de malt et de grains crus. Je tiens beaucoup au seigle cru dans une de mes recettes, qui du coup était un whisky 50% de malt d'orge, 50% de seigle cru.
1: Ouais.
0: J'adore le whisky de seigle.
1: Ouais, c'est très très. Moi, je suis très fan de rye.
0: Il y a un côté très sec, un peu sauvage, et puis il y a un avantage central au seigle, il pousse tout seul.
1: Ah
0: C'est-à-dire
1: oui.
0: que nous, on laboure une fois, et encore j'aimerais qu'on arrive à ne plus ou moins labourer, on sème et on attend que ça pousse.
1: Oui.
0: Enfin, vraiment, et on récolte ce qui pousse. Après, il y a des bonnes années et des mauvaises années, mais ça, c'est aussi ce qui revient en fait au cycle naturel de la distillation.
1: Oui.
0: Ça remet aussi un peu les choses dans l'ordre, parce que historiquement, on valorise quand même le surplus dans la distillation. Aujourd'hui, produire pour distiller, c'est un goût de luxe. On est censé manger d'abord les céréales. Donc, avoir une mauvaise année et ne pas forcément faire en sorte qu'on ait toujours le même rendement, toujours la même qualité, ça ne me dérange pas. Moi, je fais ensuite le tri dans la fermentation et dans la distillation en termes de qualité.
1: Vous avez combien d'hectares de céréales?
0: En termes de céréales, nous, on n'a pas besoin de beaucoup. On travaille avec 2 à 3 hectares. Ça nous suffit amplement aujourd'hui pour moi
1: Ok.
0: tout seul qui brasse et qui distille. Et on est en rotation avec l'élevage de chevaux de ma sœur pour avoir des rotations annuelles.
1: Ouais.
0: Entre de la jachère, du pâturage et des céréales qui ont besoin de beaucoup de nutriments et des céréales qui sont un peu plus rustiques.
1: Et le jour où toi, tu n'as plus à acheter tes céréales maltées, tu pourras gérer ta production avec juste tes parcelles ou tu vas être obligé de...
0: Je pourrais augmenter un peu. Après, j'ai pas de vocation à être le dernier des Mohicans tout seul de mon coin.
1: Ouais.
0: Donc, on travaille aussi avec d'autres agriculteurs.
1: Ouais,
0: Il
1: bien
0: y
1: sûr,
0: a
1: ouais, ok.
0: des gens qui travaillent sur des céréales à 15 minutes de route de chez nous, qui font ça très bien, qui travaillent avec une exigence sur la qualité et le respect de la terre qui me plaît beaucoup. Et ils font aussi d'autres choses. On n'est pas obligé de toujours tout faire nous-mêmes si d'autres à côté ont un travail où on peut prendre leurs céréales, les malter ici et travailler comme ça. Je n'ai pas vocation à faire du millet. Je ne suis pas spécialiste du millet. J'arrive déjà tout juste à m'en sortir avec
1: Ouais.
0: de l'orge, de l'avoine et du seigle. On peut aussi se reposer sur d'autres personnes.
1: Ok.
2: Autour d'un cocktail? Parce que c'est plus sympa.
1: Et donc, pourquoi du coup est-ce qu'il y a le whisky? Il y a quelque chose de particulier? Pourquoi t'es parti sur du whisky par exemple?
0: D'une part pour le goût, mais ça
1: Ouais.
0: c'est la question très pragmatique, hein.
1: Ouais,
0: Je,
1: non,
0: je,
1: mais.
0: j'aime beaucoup ce genre de choses-là, mais ce qui moi m'émeut particulièrement dans le whisky, d'ailleurs plus que dans d'autres eaux de vie, hein, j'ai en ma possession des très vieux cognacs, des très vieilles absinthes, ce genre de choses-là, mais le whisky, il a quelque chose de plus. Quand je prends une bouteille, pas forcément de ma fabrication, il y a d'autres gens qui font des choses très bien, en ouvrant une bouteille qui a par exemple 10 ans d'âge. Donc je l'ai acheté là cette année, 10 ans d'âge, on fait le calcul, ça a dû être distillé 2016, probablement 2015, avec un peu de temps de mise en bouteille, etc. J'aime à ce moment-là me poser la question de qui j'étais en 2015.
1: Ah, j'allais te dire, ah ouais, c'est rigolo ça. Ouais.
0: Lorsque je bois un verre comme ça, je me remémore de qui j'étais, quelles étaient mes aspirations du monde, quelle était ma vision de l'avenir, qui j'étais moi dans la société, dans mon entourage, qui étaient mes amis, bah, du coup en 2015. Et la bouteille, elle descend progressivement, parce que j'aime partager ça, j'aime là, maintenant, prendre avec toi un verre et dire, alors, et toi, 2015, raconte-moi ta vie, c'était quoi ton passé? Et j'aime cette manière de vivre dans le passé et en même temps de le consommer.
1: Ouais.
0: C'est-à-dire, la bouteille, en donné, elle baisse. Et tu peux être là et dire, ah, je voudrais, il était vraiment bon, je voudrais le garder, mais en donné, il faut la torpiller, cette bouteille.
1: Eh ouais.
0: Il ne faut pas la laisser s'oxyder, s'éventer ou autre. Donc, quand elle est à moitié.

0: En fait, il faut continuer à le partager et dire, bon, c'était sympa 2015. Ben, en fait, on va le boire 2015. Et tu prends la bouteille suivante. La bouteille suivante, ce sera 2018. Et tu étais qui en 2018? Et du coup, tu vis dans le souvenir, mais tu ne t'enterres pas avec. Et ça, je trouve ça extrêmement salvateur. Et je trouve le whisky, plus que tout autre alcool, pour moi, très personnellement, évoque ce genre de choses-là.
1: Ouais, super intéressant, c'est vrai que je m'étais jamais dit. Mais oui. Bah oui. Mais c'est très 2026 de se demander ce qu'on était en 2016. Mais.
0: Moi, j'ai envie de participer à cette réflexion-là avec mes whiskies aussi, en disant, ils sont millésimés par année.
1: Bah oui.
0: Je ne dis pas, ah, c'était un 4 ans d'âge. Non, il a été distillé en 2022. Et en 2022, tu peux réfléchir comme ça. C'est encore plus simple qu'un compte d'âge pur et dur qui
1: Bien
0: parfois est un peu
1: sûr,
0: froid.
1: ouais. Bah, ce qui me dramatise, c'est une anecdote, je sais pas si j'ai déjà raconté sur le podcast, mais j'étais allé dans une boutique prendre un bar maniaque pour un cadeau. Et t'as tous les. Donc dans une très belle maison de. Un très beau caviste à Lyon. Et puis le mec, tu te dis, t'as les années, il dit, ah bah ça c'est un truc de 88, tu vois. Bah, ok. Je dis, ah oui, d'accord, c'est quoi? C'est l'année de mise en bouteille, c'est l'année de truc. Il dit. Ah bah je sais pas. Ah bon? Mais du coup, il est resté combien de temps en fût le bordel? Ah bah je sais pas. Je dis ok, bah vas-y, file-moi celui-là. Il est pas millésimé, c'est une grande maison, il est très bien. Et tu te dis putain, c'est dramatique quand enfin, tu te dis en fait, les gens ne comprennent pas la date parce qu'en fait, ils comprennent pas le process et qu'en fait, tu te dis une date, ça. Enfin, ça veut rien dire. Tu vois?
0: Les process et au-delà du goût, c'est quelque chose de très abstrait. Je vais pas dire où est-ce que j'ai vécu cette anecdote que je vais raconter, mais une maison très réputée à Paris. Je vais pour acheter une bouteille de whisky et puis j'entends une vendeuse qui présente différents whiskies français à des clients qui étaient là. Et elle prend une bouteille, elle dit voilà, et puis ça c'est un whisky machin, tout ça, fabriqué en France. Il est bio, bon, c'est un peu à la mode, voilà. Et je me dis, bon, tous les efforts faits par une distillerie pour être avec un impact carbone limité, pour faire les choses proprement, pour derrière être présenté en disant oui, c'est un peu la mode, le bio. Non, en fait, il y a une démarche derrière et je pense que c'est aujourd'hui quelque chose qui manque aussi. Mais qui revient par contre, et qui revient très bien. Et ça, moi, je suis reconnaissant envers le monde du vin. Parce que les vignerons qui se sont mis en indépendant il y a 40 ans, qui ont tiré derrière la brasserie artisanale, qui aujourd'hui a tiré la distillerie artisanale, en fait, aujourd'hui, on bénéficie de tous ces intérêts pour le terroir, pour la fabrication, pour les gens qui sont derrière, qui en fait fait beaucoup de bien aux eaux de vie artisanales et qui leur permet aussi aujourd'hui de dire, on peut en vivre et on peut s'envisager. Dans la production, là-dedans, sans avoir à compter chaque sou à la fin du mois, parce que ça nous fait plaisir de travailler comme ça.
1: Ben ouais, non mais c'est un beau métier et puis c'est vrai que on a de plus en plus et les distilleries justement hein, ce qu'on disait tout à l'heure il y a de plus en plus de distilleries artisanales donc qui commencent potentiellement par du gin hein, mais effectivement l'essor du whisky français on le sent vraiment quoi. Donc on parlait de céréales, le whisky est un alcool de grain hein, donc de grains de céréales. Est-ce que tu peux nous faire une explication rapide sur comment on fait du whisky de la terre au verre.
0: De la terre au verre, on commence
1: Vous
0: par
1: avez 2 heures.
0: Alors, de la terre au verre, on commence par semer la céréale. Donc, ce sont des grains hein, qui ont vocation à pousser. Le grain, c'est un peu comme une réserve de gras quand on a un peu trop mangé à la cantine. C'est ce qui permet à la plante de pousser quand elle n'a pas encore de racines pour pomper des nutriments dans le sol. On va donc malter ce grain parce que c'est le moment où vont se libérer des enzymes qui vont permettre de déconstruire lors du brassage les chaînes d'amidon en sucre fermentescible. On fait germer le grain, on le récolte à maturité. D'ailleurs, petit truc pour savoir la maturité d'un grain, on le croque. Quand ça fait mal à croquer, c'est que le grain est mûr.
1: Ah bon?
0: Ah ouais, il faut que les épis redescendent, surtout sur le blé.
1: Ouais.
0: Les épis retombent parce qu'ils sont lourds. Et après, on croque le grain. Et si jamais ça fait mal, ça rase sous la dent, c'est un bon signe.
1: C'est qu'il est tout dur, c'est qu'il
0: Là,
1: est.
0: c'est le moment où on peut commencer à moissonner.
1: D'accord.
0: En plus, nous, on moissonne avec une moissonneuse-batteuse des années 50. Ça fonctionne très bien, ça
1: Et
0: se répare
1: rugit?
0: bien. Ah oui,
1: Et rugit aussi, ouais, celle-là aussi, tu l'as retapée?
0: c'est l'équivalent, ouais.
1: Ok.
0: Et donc on va moissonner. Une fois qu'on a moissonné, il faut malter. Parce que c'est lors du maltage qu'on va libérer les enzymes qui permettront, lors du brassage, de déconstruire les chaînes d'amidon. Donc on va faire germer cette graine en la trempant, en l'aérant, en la retrempant, en la réaérant, et ainsi de suite,
1: Alors,
0: pendant
1: pour
0: plusieurs
1: rappel,
0: heures.
1: juste pour les auditeurs, molécule de stockage du blé, l'amidon, hein, qui est un sucre complexe, et en fait, le grain, on lui explique que, tiens, regarde, on va te faire germer, Et il va se dire, super, donc là, je vais utiliser mon amidon, je vais le couper en petits sucres que je vais pouvoir utiliser pour grandir. C'est parti, les gars, on va pouvoir germer. Et là, toi, comme un gros bâtard...
0: On le sèche.
1: On le sèche.
0: On lui coupe littéralement l'air sous le pied. Donc, avant qu'il ait consommé tout son amidon, on fait en sorte que ça reste quelque chose qui soit utilisable derrière pour le brassage et pas juste une plante, parce que sinon, on l'aurait semé. Et on va lui donner ce qu'on appelle un coup de feu. Donc déjà, on le sèche normalement. Historiquement, d'ailleurs, on le séchait avec soit au soleil, quand il y en a. Mais par exemple, en Écosse, il n'y en a pas.
1: Ah bah oui.
0: Donc en Écosse, on mettait ça dans des espèces de fours qui étaient chauffés à la tourbe, parce qu'on n'avait pas cramé du bois pour ça. Et c'est ça...
1: Qui donne le côté tourbé-fumé.
0: Qui donne le côté tourbé-fumé, parce que c'est le feu de tourbe qui, par la fumée, se capte à ce moment-là sur le malt un peu humide encore. C'est ça qui donne ce côté historiquement. Aujourd'hui, on peut faire ça à l'électricité, à l'air chaud, c'est un peu plus clean et beaucoup mieux contrôlé, mais en fait, on malte du grain depuis 4000 ans, donc on devrait y arriver aussi de manière plus artisanale. On lui donne ensuite un coup de feu. Le coup de feu, il a vocation à vraiment couper la germination, et notamment les goûts un peu verts que l'on peut avoir, comme quand on mange des jeunes pousses, hein, et que celles-ci ont séché, ben, on a toujours ce côté un peu salade. Ben, le coup de feu, qui va se situer entre 80 et 95 degrés Celsius, selon le malt que l'on veut, ça empêche ce genre de choses-là. Ça fait tomber les germes qu'on va souffler hors du grain. Et ensuite, on a du malt qu'on peut conserver pendant 1 à 2 ans pour ensuite pouvoir le brasser. Le brassage, c'est pareil. On va broyer la céréale pour que l'amidon soit accessible à l'eau chaude qu'on va utiliser dans le brassage. Et on va mettre ça dans une espèce d'immense soupe d'eau chaude. Et notamment pour faire du whisky, on va brasser sur un monopalier. Donc contrairement à la bière où il y en a au moins 3, on va brasser sur un palier qui se situe entre 63 et 69 degrés Celsius.
1: D'accord.
0: Où il y a vraiment l'optimum en termes d'amidon, d'enzymes et de sucre fermentissible.
1: Alors c'est quoi ces 3 paliers de brassage pour la bière? Tu peux nous rappeler? C'est
0: un palier de brassage de bière classique. C'est les paliers de température? C'est les paliers de température. Ouais. On va commencer sur les 45 degrés pour avoir un palier protéinique. Les protéines faisant tenir la mousse.
1: Ok.
0: On aime bien avoir des bières mousseuses aujourd'hui.
1: Oui.
0: Dans la distillation, la mousse, c'est un enfer. On essaie d'éviter. Donc bon, pas de palier à 45. Ensuite, on a le palier des sucres fermentissibles, qui se situe là où je viens d'indiquer, entre 63 et 69 degrés Celsius.
1: Oui.
0: À ce moment-là, les chaînes d'amidon vont être sectionnées par les enzymes libérées par le brassage et vont donner des sucres fermentissibles. Ensuite, il est possible d'aller chercher d'autres sucres encore. Donc là, on va augmenter un peu la température et on va aller extraire des sucres non fermentissibles. C'est ce qui va donner aussi du corps à la bière.
1: Okay.
0: Ce qui va faire que c'est quelque chose qui a un peu plus de panache, un peu plus de charme, de la même de la qualité du malt qu'on utilise. Et ensuite, il y a une ébullition pour vraiment tout tuer, pour éviter qu'il y ait quoi que ce soit qui reste. Donc ça, ce sont les 4 grandes étapes de température dans un brassage de bière.
1: D'accord.
0: Dans le whisky, on n'en a pas besoin.
1: Ok.
0: Un seul palier pour les sucres fermentissibles, ça suffit.
1: Ok. Et je reviens juste sur le coup de chaud du grain, plus ou moins important pour avoir un maltage, enfin un grain qui va être un peu brun, un peu noir, un peu...
0: Plus ou moins important pour ça, oui, sachant qu'après on peut toujours tourailler le grain,
1: okay.
0: C'est-à-dire le mettre dans une rôtissoire à châtaigne, hein,
1: c'est
0: la même chose, hein, au-dessus d'un feu pour lui donner un certain goût, pour le toaster un petit peu et du coup lui donner un côté plus brun. Il faut savoir que plus un malt est brun, moins il a d'enzymes.
1: Eh oui,
0: donc moins il a d'enzymes, plus il faut le compléter avec du malt qui en a. Pour réussir à travailler l'amidon lors du brassage.
1: D'accord.
0: Si on veut de l'alcool.
1: Par rapport à la bière, du coup, on va faire une Guinness, à faire une bière blanche ou un truc. Pour le whisky, tu restes sur un truc médium, on va dire.
0: En termes de malt?
1: En termes de comment on dit le fait que le malt soit toasté ou pas.
0: Alors ça dépend. J'ai une recette effectivement avec un malt blond classique, ouais. Et j'ai une recette avec du malt qui pour le coup va être un peu plus coloré.
1: Okay.
0: Avec du Munich 15, donc ça reste encore assez bas, mais je pourrais sans problème utiliser les mêmes recettes de malt que pour une Guinness,
1: ouais.
0: Et en faire du whisky.
1: Ouais, d'accord. Alors, okay.
0: Rien ne m'en empêche.
1: D'accord. Est-ce que ça se fait? C'est vraiment une question. Est-ce qu'on le sent dans le whisky, un whisky brun? Enfin, non. Enfin,
0: ça se sent ensuite sur le new make, donc sur l'alcool qui sort de l'alambic.
1: De l'alambic, ouais.
0: On va avoir des caractères différents.
1: Okay.
0: On va avoir des choses qui sont un peu plus chocolatées, un peu plus toastées, un peu plus sèches, un peu plus végétales, un peu plus céréalées. Ça dépend vraiment aussi du malt. C'est la variété de malt, voire même la variété de céréales,
1: sont de
0: plus en plus reconnues comme étant des éléments prépondérants dans la qualité d'un whisky.
1: Le type de céréales?
0: Oui.
1: Ah bah ouais, tu m'étonnes.
0: On va avoir de la coccinelle, on va avoir de la planète, on va avoir du Golden Promise, qui sont des variétés qui aujourd'hui sont très appréciées. Mais on parlait tout à l'heure du domaine des eaux de glace. Mmh. Le domaine des eaux de glace a des choses qui font rêver n'importe quelle distillerie. Au-delà de leur installation, ils ont des travaux expérimentaux sur des variétés de céréales anciennes, mais complètement disparues.
1: Parce que là, tu me parlais de variétés, mais c'est des variétés d'orge ?
0: Ça peut être des variétés d'orge. Là, les variétés d'orge que j'ai citées, c'est des variétés qui sont aujourd'hui utilisées dans l'industrie du whisky.
1: Ah oui, d'accord, parce que du coup, tu as le type de céréales et tu as les variétés.
0: Absolument.
1: Oui. Donc, on a, ouais, putain, il y a encore d'autres curseurs. Ok. Et là, ils vont chercher des.
0: Ils travaillent avec l'INRAE pour avoir ouais. justement des grains oubliés, des grains d'autrefois qui
1: comme
0: ont 100
1: les,
0: ans.
1: Comme les vignerons qui replantent des cépages de l'espace.
0: Absolument.
1: Ah, c'est génial.
0: Et c'est extrêmement intéressant. Après, il faut les multiplier. Ce sont des pouponnières de céréales. Mais travailler avec des céréales anciennes pour le whisky, surtout le whisky français, où en fait on a une culture de la céréale dans le pays, qui est extrêmement pertinente.
1: Ah oui, bah oui.
0: Là, c'est comme travailler avec toujours les mêmes céréales et toujours les mêmes houblons pour faire la même bière.
1: Exactement.
0: On a beau faire de la bière en Alsace ou faire de la bière dans le Périgord, si on utilise les mêmes matières premières, bah c'est ça rend quand même des bases similaires.
1: J'avais cette notion de seigle, d'orge et de maïs, parce que bon, bah voilà, hein, entre un scotch, un bourbon, un rye, on sait, voilà. Mais du coup, de dire, bon, déjà, il y a plein d'autres trucs, il y a du sorgho et du millet, des trucs, il y a des machins, du tritical dont on parlait. Plus après, je savais même, enfin, je savais pas. Non, je n'étais pas posé la question qu'il y avait plusieurs sous-catégories dans la même espèce de grain. Donc ce petit grain là, on l'a broyé, on l'a brassé.
0: Ouais. Ensuite, on le laisse refroidir pour que il arrive à une température de fermentation.
1: Ouais.
0: C'est-à-dire que les levures vont manger les sucres, rejeter du CO2 et de l'alcool, ce qui fait la bulle, la mousse dans ce genre de choses-là. La température idéale se situe entre 15 et 30 degrés Celsius, hein, ça dépend, parfois ça se contrôle, parfois ça se contrôle pas.
1: Et à ce stade-là, en fait, la seule différence entre le whisky et la bière, c'est le fait que t'es pas fait tes paliers plus ou moins.
0: La seule différence entre les deux, c'est qu'il n'y a pas de houblon.
1: Le houblon, il intervient
0: dans le brassage.
1: C'est pendant le brassage.
0: On va ajouter du houblon. Et le houblon, c'est un conservateur.
1: Ouais.
0: Mais on n'a pas le droit d'utiliser de houblon ou d'autres ingrédients. On ne va pas rajouter de la betterave pour avoir du goût, ni de la framboise pour avoir du goût dans du whisky. Ça, c'est illégal. Mais du coup, il n'y a pas d'autres ajouts. C'est que de la céréale, de l'eau et du coup des levures qui vont travailler et qui vont derrière donner de l'alcool qu'on va pouvoir distiller.
1: Ok. Et le houblonnage à froid, il intervient après la fermentation ?
0: Ça peut intervenir à différents moments, le houblonnage.
1: Ouais, ça, je ne sais plus. Okay.
0: Si c'est du houblonnage à froid, du houblonnage à cru, du houblonnage sec, il y a quand même pas mal de variétés différentes. Le monde de la bière permet beaucoup de liberté.
1: Et donc là, donc, tu fais fermenter. Alors, la particularité que toi, tu as dans ton process par rapport à tout ça ?
0: Ah, moi, je fais un truc qui hérisse le poil de mes amis brasseurs. C'est-à-dire que je ne filtre pas à la fin de mon brassin. Je garde tout, je garde toutes les céréales. Je mets à fermenter avec les céréales et je distille avec les céréales. Donc je travaille le grain comme si je travaillais un fruit. C'est-à-dire que je n'ai pas un mou à distiller qui est une forme de bière sans houblon, très liquide, plus ou moins translucide. J'ai vraiment quelque chose qui est extrêmement pâteux.
1: C'est la soupe.
0: J'ai un vrai porridge.
1: Okay.
0: Et je vois l'intérêt dans la fermentation, parce qu'on a une acidité qui va se développer, qui va être différente de ce qu'on peut trouver sur d'autres manières de travailler, et ensuite à la distillation. Parce que fermenter avec le grain, c'est la version compliquée, distiller avec le grain, c'est aussi une version compliquée. Selon les alambics, ça peut accrocher, ça peut être compliqué. Le rugissant permet de distiller sans aucun risque d'accroche.
1: Parce que c'est un alambic vapeur, alors ça on va peut-être pas le développer tout de suite, mais en gros là, c'est la vapeur qui va passer par-dessous le mou en fait, et puis... Et puis le secouer un petit peu. Et donc tu disais, en France, il n'y a personne, vous êtes deux à le faire, c'est ça ?
0: Je ne connais qu'une seule autre distillerie qui travaille dans une distillation sur le grain comme ça en France.
1: Ok, et c'est utilisé ailleurs par contre ?
0: On a tendance à appeler ça une distillation à l'américaine aussi.
1: Ouais, parce qu'ils font ça, donc pour les bourbons, les rails, les trucs, non ? Ouais,
0: il paraît, mais la documentation en la matière n'est pas parvenue jusqu'à moi.
1: Ah d'accord, ok. Ok, donc là voilà, donc tu fais fermenter, et puis une fois que c'est fermenté, donc tu balances tout ton mou dans ton alambic, et là c'est parti. Donc tu les fais comment ? Donc tu les fais que au rugissant, tu le fais au Holstein, ça dépend des cuvées ?
0: Ça dépend, je travaille soit avec le Holstein, soit avec le rugissant, et mon ambition ultime c'est d'avoir une grande fermentation que je vais distiller sur les trois alambics dont on a parlé tout à l'heure.
1: Et après de faire les assemblages ?
0: Surtout pas.
1: Ah !
0: C'est d'avoir trois vieillissements dans trois barriques le plus équivalente possible, parce que ça aurait quand même bois vivant.
1: Et de faire une comparaison entre les
0: trois. Et pouvoir montrer que un alambic a une signature aromatique.
1: Ah, ça c'est beau ça. Oh, ça fera un joli coffret ça.
0: Ça va faire un joli coffret, ça va faire une jolie expérience aussi.
1: Bah ouais.
0: Parce que dans le monde du whisky aujourd'hui, notamment au whisky français, hein, on a différents profils. On a des œnologues qui vont dire c'est le fût qui compte. et ils vont aller chercher un fût de Vaughan Romané très spécifique de 2008 et qui vont pouvoir parler voilà, sur le vieillissement. Et c'est ça leur capacité. Il va y avoir les brasseurs. Les brasseurs, ils vont parler de fermentation, de grains, etc. Et de brassage. Et ils vont sortir des choses très pointues là-dessus. Et il y a aussi les distillateurs. Mmh. Les distillateurs, c'est l'alambic. C'est la machine qui compte. Et je trouve que c'est ce genre de choses-là aussi qu'on a aussi progressivement qui se présente aujourd'hui dans le whisky français, au-delà de tous les autres producteurs de whisky dans le monde. En France, on a différents alambics.
1: Eh oui.
0: Ce qui n'est pas le cas de beaucoup d'autres pays. On a des alambics pour le cognac, on a des alambics pour les fruits, on a des alambics pour le marc de raisin, on a des alambics vieux, on a des alambics jeunes, on a des alambics à bain-marie, à chauffe directe, à vapeur.
1: Mais là, en plus, c'est sur énorme. Les trois que tu as, si tu te dis, tu as le vieux qui est à repasse à vapeur, tu as le vieux, l'autre vieux, le petit qui est à repasse mais qui a fenu, et à côté, tu as la Rolls, à colonne et à bain-marie. Du coup, le Holstein, c'est que des bain-marie, ouais. C'est pour le coup, tu as trois trucs, mais tu peux pas avoir trois trucs plus différents, j'ai l'impression. Fin...
0: C'est les trois points cardinaux en matière de distillation. Le quatrième, c'est la distillation en continu, comme un alambic à colonne de rhum, par exemple.
1: Ouais, les colonnes industrielles, quasiment.
0: Oui, ou vraiment, qui ont vraiment une distillation. On commence à un moment donné, et puis on termine trois semaines plus tard après avoir distillé H24.
1: Ouais,
0: L'Armagnac, par exemple.
1: Ouais.
0: Ou un alambic Gazagne pour le Calvados. Mais ça, je vais pas m'y lancer.
1: Ouais. Il te reste de la place, hein?
0: Il me resterait de la place, mais il me reste pas de temps.
1: Mais ce que je veux dire, le temps, c'est, voilà. OK. Et donc après, donc une fois qu'on a fait ça, c'est très bien, on a distillé. Et donc le whisky, donc le cahier des charges du whisky, rappelle-nous un petit peu.
0: C'est relativement efficace. Le cahier des charges du whisky est cadré par la réglementation européenne qui définit ce qu'est un alcool avec tel nom.
1: Ouais.
0: Le whisky, c'est des céréales, de l'eau et des levures, avec des enzymes qui sont issues des céréales ou pas, d'ailleurs. Ça ouvre tout un débat dans le monde du whisky, d'ailleurs. Hein, est-ce qu'on n'en rajouterait pas un petit peu pour certains? Qui sont ensuite distillés et vieillis au moins 3 ans en fût de bois de moins de 700 litres. On a le droit de rajouter un peu de colorant en caramel. Colorant uniquement, ça n'ajoute pas de goût, mais il y a un côté très marketing aujourd'hui où on considère qu'un whisky vieux, c'est un whisky qui est sombre, et s'il est sombre, du coup, c'est qu'il est vieux. Donc, rajouter du colorant en caramel pour avoir des whiskies qui soient sombres alors qu'ils sont jeunes, ça permet de les vendre plus cher.
1: Ah bah c'est toute la problématique, j'en parlais dans une vidéo sur le rhum, où c'est le rhum, il n'y a pas de cahier des charges, il y a certains types de rhum où il y a effectivement la OP Martinique, etc. Mais les mecs font ce qu'ils veulent et ils sortent des rhums noirs qui sont, pour certains d'ailleurs, très bons, hein, mais qui ont même pas 3 ans, quoi. Donc toi, tu fais vieillir combien de temps?
0: Du coup, au moins 3 ans.
1: Ouais.
0: Ça dépend. Après, s'il est bon à 3 ans, je peux le mettre en bouteille.
1: Ouais.
0: S'il n'est pas bon à 3 ans, je le laisse plus longtemps.
1: Ouais, bah ouais.
0: C'est ce qui est arrivé avec mon premier whisky. On a tanné tout le monde en disant « C'est super, on fait du whisky à Elvia, vous allez voir dans 3 ans. » En fait, en 2021, on a dit « Bah non, on vous le fait goûter pour la curiosité gustative, mais par contre, il n'est pas mûr, donc un an de plus.
1: Okay.
0: Au moins un an de plus. »
1: Et tu l'as sorti au bout de combien de temps?
0: On l'a présenté avec 4 ans d'âge en 2022.
1: Ouais, donc c'est pas... Ouais, ok. Et donc là, tu m'as dit, tu as 4 cuvées, dont Santiago, plus les 3 autres. Donc un tous les ans.
0: Oui, ou plusieurs chaque année, mais je ne m'attelle pas forcément à faire les 4 recettes en un an.
1: D'accord,
0: c'est pas le but.
1: Et en termes de vieillissement, ça dépend de la cuvée ou c'est chacun en fonction de ce qui...
0: Ça dépend vraiment à chaque fois de chaque cuvée.
1: Santiago, c'est pas toutes les fois, 4 fois, 4 ans.
0: C'est ça. Ouais. Ça peut changer. En plus, on change les fûts. C'est pour ça. Le côté moisson, il est complètement revendiqué. C'est-à-dire qu'à une année, vous pouvez dire c'était sympa avec le fût de prune. Une fois, c'était sympa avec le fût de cognac. Par contre, le fût de vin blanc, chez Elvia, c'était pas top.
1: Ah tu vas dans... Ah oui, tu vas... Du coq à l'âne sur les fûts, ouais.
0: J'ai pas de régularité.
1: Okay.
0: La seule exigence de régularité que j'ai, c'est la qualité. Mais après,
1: donc, de toute façon, c'est que du chêne français.
0: C'est que du chêne français.
1: Tu t'es pas encore amusé à faire des hybrides ou des trucs comme ça?
0: Non, je ne m'interdis pas de travailler avec du châtaignier. On est en Ardèche, ou de l'acacia, voire du mûrier. Mais les fûts sont très compliqués à obtenir, et je préfère travailler avec des fûts dont l'origine m'intéresse. C'est-à-dire travailler avec des vignerons ou alors avec des producteurs de spiritueux qui m'intéressent particulièrement.
1: Parce que là, les fûts, ils viennent de... Alors oui, ils viennent du vigneron, mais c'est vrai que les fabricants de fûts, ils sont... En Bourgogne ?
0: Il y en a quelques-uns qui sont en Bourgogne, oui. Après, moi, je récupère toujours des fûts qui ont déjà servi.
1: Qui ont déjà servi, donc c'est pour ça. Donc toi, tu... Ok.
0: C'est ça. Ça peut être du fût de vin rouge, de vin blanc, de cognac, de Pinot des Charentes. Et là, j'aurais rentré un hospice de Beaune, par exemple, qui peut être intéressant pour l'édition particulière. Mon fantasme absolu, c'est d'avoir une barrique de vieilles prunes du Périgord. Mais il faut aller le chercher, celle-là.
1: Et le châtaignier, du coup, t'aurais des tonneliers qui te font ça ici, non? T'as pas de tonnelier?
0: Le dernier tonnelier que je connaissais en Ardèche a mis la clé sous la porte il y a un an et demi, donc il faut en trouver un autre.
1: Je suis allé voir donc Vagabond Spirit à Marseille, qui lui fait du vieillissement de rhum, en fait, avec des assemblages. Et pas que du rhum, hein, il va foutre du calvados avec des trucs. Enfin, il fait des trucs un peu compliqués. C'est ultra intéressant, je t'invite à écouter le podcast. Et du coup, j'ai découvert... Je ne savais pas. Il a des fûts hybrides. Donc, en fait, tu as un bois pour le corps du tonneau. Et puis, les deux... Alors, j'ai plus les termes, hein, mais le haut et le bas, en fait, les bouchons sont dans un autre bois.
0: Ah, et... il ne respecte rien, j'adore.
1: Ah, mais non, mais alors lui, c'est un salopard. Hein. Il le dit lui-même. Hein, il respecte que dalle. Et c'est génial. Et en fait, il le dit, hein, il n'a pas de race. Et en fait, plus c'est con, plus il y va. Et il bosse justement avec une tonnellerie, en l'occurrence, une tonnelière, qui fait des trucs, qui lui sort des trucs, et elle dit, tiens, j'ai fait un truc con, tu le veux? Bah ouais. Et donc, il te vieillit des trucs de l'espace, et il te fait des assemblages, enfin voilà. Et du coup, c'est rigolo, parce que je repense à un coffret, parce qu'il a fait un coffret avec, justement, il a fait des bois, il a six bois différents, mais des trucs, acacia, châtaignier, machin, il a un fût de poirier, enfin, un fût de poirier.
0: Oui,
1: a priori, c'est compliqué, hein, c'est cintrage à la vapeur et tout, enfin, c'est un bordel. Et il a sorti un truc où c'est le même rhum qui a vieilli dans six tonneaux différents. Donc, un peu le principe de ce que tu veux faire avec l'armée, du coup, avec ces tonneaux complètement cons, et c'est brillant. Enfin, j'adore Vagabond Spirit. Ouais, donc,
0: ça m'intéresse.
1: Ben, en vrai, voilà. Non, en vrai, j'ai sorti les épisodes là il y a quelques semaines. C'est incroyable. Et ces produits sont ouf. Donc, voilà. Donc, c'est pour ça, avoir autant de jolis tonneaux comme ça, c'est vrai que ça donne envie d'expérimenter. Donc, il y a tellement de curseurs, parce que tu dis déjà, toi, jouer sur la provenance du tonneau, de ce qu'il y a eu dedans,
0: ah oui,
1: c'est infini, ça quoi. Énormément. Quand après, tu te dis, mais putain, déjà, à la fabrication de la base, la chauffe, le type de bois, la capacité du tonneau.
0: Le vigneron, le cépage qui a été dedans, la durée, le climat dans lequel ça va travailler, non, c'est...
1: Donc en fait, c'est vrai que toi, comme tu fais un peu au feeling, t'as vachement de saisonnalité sur tes whisky, c'est vachement bien.
0: Enfin, oui, c'est un whisky vivant.
1: Ouais, c'est ça, carrément. Ouais. Bah, c'est sûr que c'est moins chiant de se dire, ah tiens, je vais prendre le Santiago de chez Elvia, parce que je sais que j'aime bien, il est toujours le même, machin.
0: En plus, ce sont des habitudes de consommation qui existent de moins en moins.
1: Ouais.
0: Il n'y a plus forcément le profil du dégustateur qui dit, ah moi, je suis Elvia jusqu'à la mort, et c'est la seule bouteille que j'achèterai jamais. Parfois, j'achèterai peut-être la gamme du dessus, parce que c'est jour de fête. Mais c'est un profil qui, d'une part, qui disparaît, et d'autre part, qui n'est pas du tout celui des nouveaux dégustateurs et dégustatrices, d'ailleurs, qui se présentent. C'est vraiment aussi des questions de rencontres, de travail de fond, de démarches de production qui intéressent aussi. Et du coup, ce sont des clients qui, en fait, sont très peu loyaux. Et c'est bien.
1: Ah oui, oui.
0: Parce qu'ils changent régulièrement.
1: Ouais.
0: Ils vont une fois par-ci, puis après, ils vont voir la prochaine distillerie. Et c'est ça qui, en fait, fait vivre les distilleries.
1: Oui.
0: Et plutôt que de vivre sur une base qui généralement aussi vieillit et meurt avec la distillerie, le fait d'avoir des gens qui disent bah moi je suis allé dans le Périgord et puis après je vais aller dans le Gard et puis maintenant je vais aller en Ardèche, c'est quelque chose qui fonctionne très bien et qui permet justement la diversité aussi, plutôt que d'avoir des distilleries qui s'encroûtent et qui ne réussissent pas à se renouveler.
1: Mais tu vois, c'est marrant parce que tout ça me fait penser au vin, parce qu'en fait le vin tu vas jamais boire à part une ou deux personnes dans le monde peut-être, mais tu vas jamais boire le vin d'un seul domaine. Tu vas forcément aller chercher à droite à gauche. Et puis de toute façon, même sur un domaine, de toute façon, d'une année à l'autre, tu sais que tu as une variation qui va être liée, parce que tu es directement c'est lié au climat, au truc, à la production. J'ai eu la grêle, j'ai pris la grêle, j'ai fait de la merde. Puis cette année, c'est une année chaude, une année froide, machin. Je trouve que c'est intéressant. Puis c'est, comme tu dis, c'est vivant, quoi.
0: Et après, rien n'empêche d'avoir son petit chouchou.
1: Ah bah non, mais on a un petit chouchou. Hein.
0: Voilà, et puis le petit chouchou d'accord. Chez qui on va aller acheter une bouteille quand on va être invité chez les bons parents pour en imposer. Et,
1: on
0: et,
1: est d'accord.
0: Et c'est très efficace, mais la clientèle aujourd'hui, je trouve, sur les distilleries qui émergent, fonctionne complètement différemment.
1: Bah, ce qui est intéressant, c'est que sur le vin, on a une telle variété que ce serait trop con de ne pas aller voir ce qui se passe, et sur la distillerie, c'est effectivement ce qui est en train de se développer, et c'est extrêmement intéressant.
0: Oui, c'est ce que je disais sur l'intérêt de la locomotive, en fait, du vin et des vignerons indépendants pour tout le milieu derrière de l'apéro un peu alcoolisé.
1: Ouais. Eh ben oui, tout à fait. Ouais, bah, de toute façon, on en parlait là pendant le stage justement des microbrasseries qui ont poussé comme des champignons ces dernières années, qui finalement, on a l'impression, laissent un peu la place aux distilleries, aux micro-distilleries. Et c'est extrêmement intéressant. Donc là, donc maintenant, voilà, on a parlé des tonneaux. Tu sors quoi là cette année?
0: Là, cette année, je sors les Terres Brûlées,
1: Ah.
0: qui a le chic de ne pas porter le nom d'un de mes grands-parents. Parce qu'en 2022, quand je suis parti de la métropole de Grenoble, j'ai complètement foutu en l'air ma carrière précédente.
1: Oula.
0: C'est une bonne crise de la trentaine. Et je suis rentré me consacrer à la distillerie. Et donc, le premier whisky que j'ai fait, il porte ce nom-là pour vraiment l'impossible retour en arrière.
1: On peut développer ça ou tu sais pas
0: Ah,
1: faire.
0: c'est très simple, hein. J'étais chef de cabinet du président de la métropole de Grenoble et j'ai
1: J'ai chié
0: trouvé
1: dans
0: des
1: le tiroir de
0: preuves
1: son bureau.
0: j'ai trouvé des preuves de ce qui aujourd'hui, vu que c'est pas jugé un potentiel abus et détournement de biens publics. Et moi, je ne voulais pas couvrir et organiser ça, donc j'ai pris mes 600 pages de dossier, je suis allé voir le procureur de la République, je suis allé voir Mediapart, le Canard Enchaîné et la feuille de chou locale. Et j'ai flingué ma carrière en me disant, allez, maintenant, avec quelques années d'avance sur ce que j'aurais voulu, il est peut-être temps de rentrer en Ardèche et de faire quelque chose avec quoi je suis à raccord.
1: Après, c'est un beau déclic, hein.
0: Ah, c'est
1: Enfin,
0: une des très
1: j'imagine.
0: très bonnes décisions de ma vie, hein.
1: Oui, non, mais voilà ce que j'allais dire. A priori, c'est pas un truc que tu as regretté.
0: Non.
1: Ouais, non, mais c'est ça, c'est que ça devait être fait à ce moment-là. C'est parfait.
0: Non,
1: Ok.
0: c'était le bon moment.
1: Et il est comment, du coup, le terre brûlé?
0: Terre brûlée, il est scandaleux.
1: Il est scandaleux?
0: Il est scandaleux, on pourra les goûter, parce que en fait, il vieillit dans trois petits fûts différents. Il est dans un fût de cognac, dans un fût de vieux cognac et dans un fût de Pinot des Charentes. Et ce de Pinot des Charentes, il est... Enfin, moi, il me dépasse complètement, mais ça m'arrive souvent avec mes whiskies, je contrôle pas et j'aime beaucoup ça.
1: Il est déjà en vente là?
0: Non? Il va sortir pour l'été.
1: Pour
0: Mais
1: l'été?
0: peut-être pas le Pinot des Charentes, peut-être que je vais le garder encore un petit peu celui-là. Mais vu qu'il y a trois fûts, je peux en garder un plus longtemps.
1: Non mais attends, parce que trois fûts. Ah mais il existe en trois versions différentes? Ah, tu l'assembles pas?
0: Je sais pas encore.
1: Ah ouais, d'accord, j'allais dire je te prends une bouteille en partant, mais
0: Je ne sais pas encore.
1: t'as pas embouteillé, rien?
0: Rien du tout.
1: Ah merde,
0: Ben,
1: ouais,
0: on
1: parce qu'en
0: va...
1: plus, il faut que je revienne du coup si je veux t'en prendre une.
0: Oui, j'ai toujours des stocks pour des personnes qui ont des besoins spécifiques. J'ai toujours quelques archives.
1: Ok. Ah ouais, bon bah écoute, ok, terre brûlée. Ça me donne envie là. Ok.
0: En octobre, on organise une fête des distilleries artisanales d'Ardèche. Ça, c'est un moment où il faut venir parce qu'en général, c'est là qu'on présente soit le whisky qu'on va vendre parce qu'il n'est peut-être pas encore en bouteille, soit où on vend les bouteilles qui partent généralement quasiment dans la journée. Hein. C'est
1: À noter. En octobre, début octobre, mi-octobre, bah c'est...
0: chaque fois le troisième dimanche d'octobre.
1: Troisième dimanche
0: Et
1: d'octobre.
0: vu que c'est moi qui organise, c'est chez moi.
1: Oui. Ok, bah, très bien. Bah, écoute, je note. Alors, petite parenthèse. Donc là, aujourd'hui, on est
0: 8.
1: le 8, oct...
0: 8 mars.
1: le 8 mars. Donc, dans une semaine, c'est les élections municipales. Tu te présentes, c'est ça?
0: Moi, j'ai monté une liste, ouais, sur mon village.
1: Mais genre, tu fais partie de la liste ou c'est toi la liste? C'est toi la tête de liste?
0: Je suis pas tête de liste. J'ai préféré laisser la place à une femme.
1: Ah, d'accord, parce que ce que j'avais cru comprendre, c'est que tu te présentais comme maire. Non,
0: Non, moi, mon
1: tu...
0: ambition, c'est d'être premier adjoint. Je pense que c'est mieux d'avoir, pour un village comme le nôtre avec ses 900 habitants, je pense qu'une femme, en fait, ça changerait quand même pas mal l'approche. En plus, celle que nous avons collectivement désignée, en fait, est très bien faite. Et surtout, moi, j'ai une distillerie à faire tourner, j'ai pas trop
1: C'est
0: l'occasion
1: pour
0: de
1: ça
0: serrer des
1: que je
0: pinces.
1: t'en parle maintenant, parce qu'on l'a pas évoqué plus tôt. J'avais cru comprendre que je me suis dit, putain, mais... Ok. Donc
0: Non,
1: oui,
0: non.
1: d'accord. Ouais,
0: C'est bien d'essayer la place à d'autres.
1: T'as d'autres chats à fouetter,
0: Je suis
1: ouais,
0: un bon
1: d'accord.
0: porte-flingue, mais.
1: Ok, c'est ça, donc shérif.
0: C'est ça. J'ai pas d'autres ambitions personnelles de finir à l'Assemblée nationale, c'est pas mon but.
1: Bon, bah ouais, bah, c'est parfait, parce que c'est comme ça qu'on bosse le mieux quand même, hein, quand tu bosses pour les gens et pas pour toi. Ok, bah écoute, au moment où paraîtra ce podcast, on en saura plus, hein, donc le mystère reste entier. Bah écoute, je trouve que c'est une belle note pour terminer cet entretien. Merci beaucoup.
0: Merci à toi.
1: Merci pour cet échange, merci encore une fois de m'avoir accueilli ce week-end, c'était super intéressant, très très riche avec Mathieu, très très riche avec toi, tous les échanges qu'on a eu aussi à côté. Je suis très content, cet épisode n'était pas prévu sur le whisky, mais bon, voilà, le boulot que tu fais est super intéressant, je pense que ça aurait été dommage de passer à côté. Donc pour vous, chers auditrices, auditeurs qui nous écoutez, vous avez été obligés de venir voir la distillerie Elvia si vous voulez goûter ces magnifiques whisky. Dommage, en plus, hein, en Ardèche. J'allais dire, il fait tout le temps beau et on a eu un... On a eu un temps un peu pourri ce week-end. Hein,
0: un peu.
1: Voilà, mais c'est, voilà hein, c'était le week-end de l'année.
0: Comme partout.
1: Le reste, non, chez moi, il a fait beau.
0: C'est scandaleux.
1: Voilà, voilà. J'ai eu les photos. Oh, il a fait très beau ce week-end chez moi. Donc, c'est pas grave, j'ai passé quand même un bon moment. Donc, toi, très chère auditrice, auditeur, merci d'être resté jusque-là. Tu as donc écouté tout l'épisode. Bravo à toi. Si tu as aimé, n'hésite pas à mettre 5 étoiles sur ta plateforme d'écoute pour cet épisode, à partager à 5 personnes autour de toi, hein, comme je te le dis à chaque fois. Ça permettra de faire connaître l'épisode, la distillerie Elvia, et puis ce podcast hein, que tu affectionnes tant. N'hésite pas à te l'avouer. Sur ce... je te dis encore merci à toi et puis santé.
0: Ça vole.
1: Ouh, il a fait un joli bruit celui-là, il va bien résonner.
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0: Dans la prairie chauffée par le soleil, une libellule passe. L'herbe fraîche vous accueille et surtout, vous savourez ce calme. Ce calme qui vous fait respirer encore plus lentement. Vous déballez votre panier, une tarte aux légumes parfumés, des tomates juteuses, la charcuterie du marché. Tout cela vous met en appétit. 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
2: 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C'est le cas de Karim qui avait besoin de souffler après plusieurs années dans un environnement très intense. 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

Alors là, les mecs, on va faire mon tube, hein, donc vous me le foirez pas, hein, toi là, Mamadou, là, comment il s'appelle, là, tu prends ton truc, là, tam-tam, hein, et tu frappes vraiment, d'accord? Allez, tu frappes fort!

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Et cette lumière divine dont il est question, qu'est-ce que c'est cette lumière divine-là? Aziz, lumière! Ah, beaucoup mieux. Merci, Aziz.

0: 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Connaissez-vous le compte professionnel de prévention, le C2P? Ce dispositif s'adresse aux salariés exposés à certains risques professionnels. Grâce aux déclarations de leur employeur, ils cumulent des points qu'ils peuvent ensuite utiliser pour changer de métier, réduire leur temps de travail, partir plus tôt à la retraite ou encore se former. Et justement, ces points, Marc les a utilisés pour donner un nouveau souffle à sa carrière. Écoutons son témoignage.
1: Bonjour Marc.
2: Bonjour.
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2: 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En plus, entre-temps, je suis devenu papa.
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2: Exactement, j'avais cumulé des points, chaque point vaut 500 euros, et les 20 premiers sont réservés à la formation ou à la reconversion. Ça m'a vraiment aidé à franchir le pas.
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2: 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Ensuite, j'ai pris rendez-vous avec un conseiller en évolution professionnelle sur le site mon-cep.org. Il m'a aidé à trouver une formation pour devenir comptable.
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2: 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Je suis passé par le compte personnel de formation, le CPF, pour choisir la formation. Et puis j'ai envoyé ma demande de mobilisation de points au compte professionnel de prévention. Une fois accepté, j'ai finalisé mon inscription auprès du CPF.
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Et cette lumière divine dont il est question, qu'est-ce que c'est cette lumière divine-là? Aziz, lumière! Ah, beaucoup mieux. Merci, Aziz.

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2: 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Connaissez-vous le compte professionnel de prévention, le C2P? Ce dispositif s'adresse aux salariés exposés à certains risques professionnels. Grâce aux déclarations de leur employeur, ils cumulent des points qu'ils peuvent ensuite utiliser pour se former, changer de métier, réduire leur temps de travail ou même partir plus tôt à la retraite. C'est d'ailleurs ce qu'a fait Claire, qui a souvent travaillé de nuit dans sa carrière. Elle nous raconte comment elle a utilisé ses points C2P pour financer des trimestres de retraite.
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4: Bonjour.
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3: Alors dites-moi, comment est-ce que ça fonctionne ?
4: Eh bien, j'avais assez de points pour financer plusieurs trimestres. Les points s'utilisent par bloc de 10 pour la retraite et 10 points financent un trimestre. Alors comme j'avais plus de 55 ans, je pouvais les mobiliser.
3: Et comment s'est passée la démarche ?
4: Alors d'abord, j'ai pris rendez-vous avec ma caisse de retraite pour vérifier mes droits et le nombre de trimestres à financer. Ensuite, je suis allée sur mon espace en ligne compte professionnel de prévention pour utiliser mes points.
3: Vous avez pu partir combien de temps avant l'âge légal ?
4: J'ai financé 6 trimestres, donc 1 an et demi. On peut aller jusqu'à 2 ans maximum avant l'âge légal, selon son nombre de points.
3: Et aujourd'hui alors, comment vivez-vous ce départ anticipé ?
4: Eh bien, je le vis très bien. Le compte professionnel de prévention m'a permis de prendre en compte les années où j'ai travaillé de nuit et j'ai donc pu partir à la retraite plus tôt.
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0: 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Une force invisible, ou est-ce un souffle sur l'eau, qui tente de me pousser nulle part, immobile.
1: Le sang coule, le monde vacille. Et pendant ce temps, l'autre, oui l'autre, danse autour de ses chimères écarlates. 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J'ai cru, un instant, non, c'était au commencement, l'absence, puis le silence. Un voile sur le décor,
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1: Pourtant, oui, pourtant, on dirait qu'il pleut au dehors, là où les pas se pressent et où le sol saigne. Une lésion en dedans. L'envers d'un sourire, une esquisse qui se perd. L'eau caresse ma peau baignée de poussière. J'étouffe, j'observe, ils sont là les rêves, à tournoyer, virevolter, prisonniers d'eux-mêmes.

0: trouble. Mon cœur s'écrase dans mes propres entrailles. Convulsion, le vide. Trois temps dans une éternité sur le fil. Un bruit sourd résonne et les emporte.
1: À terre.
0: Le goût du fer ne cesse, ça tremble encore. Des failles comme un serment se profilent dans les veines. Et les ombres, elles, s'arrêtent de marcher. Le reflet d'une scène sombre, des larmes s'échappaient. Qu'importe, le monde, lui, a déjà oublié.

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0: Minute professionnelle de prévention, ce qu'il faut savoir, la Minute Info. Connaissez-vous le compte professionnel de prévention, le C2P ? Ce dispositif s'adresse aux salariés exposés à certains risques professionnels. Grâce aux déclarations de leur employeur, ils cumulent des points qu'ils peuvent ensuite utiliser pour se former, changer de métier, réduire leur temps de travail ou même partir plus tôt à la retraite. Le bruit, c'est l'un des 6 facteurs de risque professionnel concernés par le compte professionnel de prévention.
1: Travailler chaque jour dans un environnement très bruyant
2: ou être confronté à des sons puissants et répétés, c'est ça l'exposition au bruit.
1: Pour l'évaluer, 2 repères. D'abord, une exposition continue au bruit, 8 heures par jour et dès 81 décibels. Un niveau sonore comparable à celui d'une perceuse en marche.
2: Deuxième repère, les pics sonores. C'est lorsqu'un bruit dépasse 135 décibels, comme celui d'un marteau-piqueur ou d'un tir d'artillerie.
1: Pour être éligible au compte professionnel de prévention, ces seuils doivent être atteints sur l'année. Concrètement, au moins 600 heures au-delà de 81 décibels ou au moins 120 fois pour les pics dépassant 135 décibels.
2: L'évaluation de l'exposition au bruit prend aussi en compte les protections collectives ou individuelles. 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